La noblesse et la majesté d'une telle splendeur pareront son visage que malgré soi, chacun sur son passage acclamera sa royauté. De son esprit subtil et sage, chacun, en lui rendant hommage, vantera la prudence et la sagacité.

Son cœur sera sensible et prompt à l'indulgence. Le baume de la charité calmera par ses mains les maux de l'indigence et tous les malheureux béniront sa bonté. Dans le tourbillon des joyeuses fêtes, elle dansera d'un pied si léger qu'on croira voir dans l'air un oiseau voltiger, et sa grâce fera tourner toutes les têtes.

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2: Rassurez-vous, ce n'est point le trépas qui de sa main cruelle a fermé ses beaux yeux. Le sommeil seulement, la touchant de son aile, va s'étendre sur elle et sur tout autour d'elle. Long, paisible et mystérieux. La princesse dormira jusqu'à l'heure où, sous la caresse d'un plus ardent baiser, l'amour l'éveillera. Toi seul, ô roi, de qui dépend le sort d'un peuple, oublie et règne. Vous, grand sénéchal, et toi, petit page, jouet de l'humaine folie, suivez Gudule dans la vie. Allez,

que sur ces lieux la nuit s'apesantisse. Pour les envelopper d'une ombre protectrice, buissons épais, arbres sauvages, croissez à pavois, mélangez en paix vos inextricables feuillages. Et vous tous, habitants de cette magique demeure, à partir de cette heure,

0: Le bonheur était là. Il le cherchait loin d'elle.
1: Une fée.
0: Et maintenant, prince charmant, marche, va délivrer la belle au bois dormant.

D'abord, il y a l'aîné, lui qui est comme un melon, lui qui a un gros nez, lui qui sait plus son nom, monsieur, tellement qu'il boit, ou tellement qu'il a bu, qui fait rien de ses dix doigts, mais lui 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On triche. 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

bien j'ai oublié. Oui, sentait pas bon. Enfin, ils veulent pas. Enfin, ils veulent pas. 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